Bonsoir à toutes et à tous, il est 21h sur la radio publique israélienne. C'est votre programme en français. Nous vous proposons une rediffusion des meilleurs moments de la semaine écoulée, ainsi qu'un peu de musique. Shabbat shalom à toutes et tous.

0: Pour en parler, nous recevons Noam Mabou, wedding planner et créateur de Yad Beyad Events. Bonsoir Noam Mabou, merci d'être avec nous ce soir de Toubéav.
1: Bonsoir, bonsoir Lisa, merci beaucoup de me recevoir.
0: Avant de parler de votre métier, rappelez-nous, qu'est-ce que Toubéav et pourquoi cette fête est-elle associée à l'amour ?
1: Alors Toubéav est une fête très particulière dans le calendrier juif. Elle est considérée le 15 du mois d'Av et symbolise l'amour, mais aussi l'unité, l'espoir et les nouvelles rencontres. À l'époque, les jeunes filles allaient danser dans les vignes, tandis que les jeunes hommes venaient à leur rencontre pour trouver leur future épouse. Et au fil du temps, cette journée est devenue un véritable symbole dans l'amour et de la reconstruction d'un foyer.
0: On la compare souvent à la Saint-Valentin. Est-ce une comparaison pertinente ou passe-t-elle à côté de la véritable signification de cette fête ?
1: Alors, c'est une comparaison qui permet de comprendre l'idée, mais elle ne reflète pas en réalité Toubéav. En Israël, beaucoup de couples en profitent pour sortir au restaurant, offrir des fleurs ou même de faire des demandes en mariage. Mais cette fête est bien au-delà du côté romantique. Elle parle aussi de réconciliation, d'unité, de respect, de la volonté de construire quelque chose de solide à deux. On peut dire donc que c'est la Saint-Valentin juive, mais avec une dimension spirituelle et symbolique beaucoup plus profonde que ça.
0: Vous avez mentionné les demandes en mariage. Vous accompagnez bien des couples dans l'organisation du plus beau jour de leur vie. Qu'est-ce qui vous donne envie de devenir wedding planner ? Qu'est-ce qui vous a donné cette envie ?
1: Alors, j'ai toujours aimé organiser déjà, créer et surtout faire plaisir aux gens. Voir une simple idée devenir un moment inoubliable,

0: C'est ce qui me passionne. Aujourd'hui, je vis de cette aventure avec mon associé Arié Dahan, qui a plus de 20 ans d'expérience dans le milieu. Nous sommes complémentaires. Pour nous, un mariage n'est pas seulement une belle décoration ou une belle salle. C'est une histoire, une émotion et un souvenir qui restera gravé toute une vie.
1: Et avec toutes les histoires que vous avez vécues, y a-t-il un mariage ou une anecdote qui vous a particulièrement marqué, que vous voulez partager ?
0: Oh là là, alors très honnêtement, chaque mariage est unique et raconte une histoire différente. On voit des familles se retrouver, des parents verser quelques larmes de joie, des surprises incroyables. Il est vraiment très difficile pour moi d'en choisir un seul. En revanche, il y a un moment qui me touche particulièrement à chaque fois, lorsque les mariés se retrouvent sous la roupa. Même après de nombreux mariages que j'ai pu faire, cette émotion reste intacte pour moi. C'est un instant rempli de sincérité, d'amour qui nous rappelle pourquoi nous faisons ce métier.
1: Et après avoir vu tant de couples se dire oui, quels conseils donneriez-vous à ceux qui préparent leur mariage ou qui espèrent encore rencontrer la bonne personne ?
0: Alors tout d'abord, je leur dirais avant tout de ne pas chercher le mariage parfait, mais un mariage qui leur ressemble. Il ne faut pas organiser son mariage pour faire plaisir aux autres, loin de là, mais pour vivre pleinement ce moment avec la personne que l'on aime. Et ceux qui attendent encore de rencontrer la bonne personne, je dirais de ne jamais perdre espoir. Les plus belles histoires arrivent parfois lorsqu'on s'y attend le moins. Lorsqu'une relation construite sur le respect, la confiance, le dialogue et des valeurs communes, elle procède déjà les plus belles fondations pour construire un avenir ensemble.
1: Merci beaucoup Noam, merci en tout cas pour cette...
0: Avec plaisir.
1: Merci beaucoup. Un commandant du djihad islamique palestinien à la tête d'une cellule terroriste ayant enlevé des civils israéliens lors de l'offensive du 7 octobre 2023 a été tué lors d'une frappe dans le sud de la bande de Gaza, annonce l'armée. L'armée israélienne affirme que la frappe menée hier à Khan Younis a tué Mohamed Khalil Mohamed Aslam, commandant de section des forces de l'élite du djihad islamique. L'armée israélienne justifie la frappe menée pendant le cessez-le-feu en affirmant qu'Aslam avait récemment intensifier ses attaques contre les troupes et les civils israéliens. Le terroriste représentait une menace immédiate et a été éliminé lors d'une frappe aérienne précise, ajoute l'armée. Au moins 14 frappes de drones ont touché des rebelles kurdes iraniens dans la région du Kurdistan irakien depuis hier, a déclaré un commandant de l'opposition, accusant l'Iran d'être à l'origine de ces attaques. Durant la guerre au Moyen-Orient, la région autonome du Kurdistan, qui accueille des troupes américaines, des compagnies pétrolières étrangères et des rebelles en exil, a été la cible d'attaques menées par Téhéran et des groupes armés irakiens et pro-iraniens. Depuis la reprise des hostilités dans la région, des attaques de drones ont été interceptées à plusieurs reprises au-dessus d'Erbil, la capitale du Kurdistan, et d'autres ont frappé des rebelles kurdes iraniens.
2: La police arrête un adolescent colon soupçonné d'avoir agressé une mère et son enfant, ainsi que d'avoir maltraité un chien lors d'un raid dans un village palestinien du sud de la Cisjordanie. Le suspect, âgé de 16 ans, était en fuite depuis deux mois après l'attaque du 27 mai contre Khirbet el-Rakiz. Les forces de l'ordre l'ont localisé dans une cachette près du kibboutz de Sdeboker, dans le sud d'Israël, selon la police. Il serait l'agresseur filmé en train de s'en prendre à l'un des gardes du village avec une matraque et dans une autre vidéo du même raid, entrant chez un habitant et poussant une femme au sol alors que son jeune enfant s'accrochait à elle. Il a été emmené pour interrogatoire et sera présenté à un juge plus tard dans la journée, au cours duquel la police demandera son maintien en détention.
1: L'homme tenu pour responsable de l'attaque meurtrière survenue près de la Gay Pride de Berlin ce week-end a prêté allégeance au groupe État islamique dans une vidéo, ont indiqué les procureurs à l'AFR. La vidéo a été retrouvée sur le téléphone d'Abdul Rahman Balout, 21 ans, et a été enregistrée samedi, le jour de l'attaque, qui a tué une Polonaise de 65 ans et blessé 31 personnes, confirment les informations des médias. Un porte-parole du parquet a déclaré à l'AFP que la vidéo montrait un individu masqué, vraisemblablement Beylout, prenant
2: allégeance à l'État islamique. Le quotidien Bilda rapportait que le téléphone de Balout a été retrouvé à l'intérieur de la mini-fourgonnette de location avec laquelle l'agresseur a foncé dans une foule près du défilé avant de s'écraser contre un arabe dans le parc Tergat.
1: L'ancienne ministre de la Justice, Ayelet Shaked, a témoigné publiquement ce matin devant la police concernant des soupçons de corruption visant l'ancien président du barreau et l'ancien président du tribunal du district de Tel Aviv. Shaked a donné son témoignage aux enquêteurs de l'unité des crimes majeurs, la HAV 433, indique la police dans un communiqué annonçant le nouveau développement dans l'affaire qui a été ouverte il y a 2 ans. L'ancien président du barreau, Effi Navé, et l'ancien président du tribunal de district de Tel Aviv, Ethan Orenstein, sont soupçonnés de corruption, de fraude et d'abus de confiance pour avoir entretenu ce que la police qualifie de relations donnant-donnant. La police soupçonne Navé d'être intervenu pour obtenir la nomination d'Orenstein à la présidence du tribunal de district de Tel Aviv en échange de faveurs ultérieures. Orenstein, quant à lui, aurait promu des juges proches de l'ancien procureur général d'Israël. Il est 21h29 et nous voici à la fin de cette édition. Merci à Lisa Galoula de s'être joint à nous ce soir. Vous étiez donc sur Cannes en français. Shalom de Jérusalem.

0: ces questions, elles suscitent des débats qui dépassent pourtant le cadre seulement religieux. Mais avant tout, il serait bien de mettre les choses à plat et de comprendre déjà ce que dit réellement la tradition juive sur la question où s'arrête la halakha et où commencent les choix de société. Et pour en parler, nous recevons ce soir le rabbin Josué Ferreira. Bonsoir, rabbin Josué Ferreira.
1: Bonsoir.
0: Alors, avant de parler évidemment des implications sociétales, politiques, etc., de ce principe de non-mixité qui émane du judaïsme et qui est appliqué en Israël, je voudrais qu'on parte à la source, à savoir la halakha, et de savoir comment elle prévoit cette séparation entre les hommes et les femmes dans l'espace public, ou bien si c'est uniquement dans certains contextes religieux. C'est à la base, comment ça fonctionne?
1: Alors, disons à la base, si on revient vraiment à la Torah, on ne trouve aucun élément clair, aucun verset qui va dire de manière définitive que les hommes et les femmes doivent être séparés et que la mixité n'est pas possible. On ne trouve pas vraiment des sources directes dans la Torah. Alors, bien sûr, ensuite, les décisionnaires halakhiques vont justifier la séparation dans un contexte religieux en se basant sur les sources bibliques où, de fait, effectivement, on avait des contextes où il y avait une séparation qui existait. Mais c'est plus dans le Talmud qu'on retrouve la première mention d'une réelle séparation, mais dans un cas qui était très particulier, c'était lors de la fête de Sukkot. Il y avait de très grandes réjouissances à la fin du premier Yom Tov dans le temple. Et lors de ces réjouissances, les hommes et les femmes qui, à la base, étaient mélangés, ou en tout cas sur le même niveau, pouvaient en venir à des comportements frivoles, etc. Il n'était pas approprié.
0: Pourquoi Sukkot?
1: Alors, pourquoi Sukkot? Parce que c'était une fête où il y avait énormément de réjouissance. Mmh. Et où donc les gens se laissaient entraîner par la joie et pouvaient en venir plus facilement à des comportements qui n'étaient pas appropriés ou pas considérés comme tels, du fait de ce débordement de joie qui était plus grand que pour les autres fêtes, où du coup, apparemment, les gens restaient plus réservés. Mmh. Et du coup, c'est à ce moment-là que les sages auraient décidé de séparer les hommes et les femmes, donc en mettant les femmes à l'étage par rapport aux hommes. Donc, ils avaient mis une galerie supérieure pour les femmes à ce moment-là, pour éviter qu'ils se mélangent. Mais c'était à cette occasion précise. C'était visiblement pas quelque chose de systématique d'instaurer ainsi une séparation aussi nette. Mmh. Elle est devenue plus tard, je pense aussi par extension, où dans la synagogue, on a considéré qu'au moment de la prière, au moment des paroles de Kedusha, de sainteté, où on demande quand même une certaine concentration, une certaine kavana, il était important que hommes et femmes ne soient pas distraits en se parlant les uns aux autres, etc. Et donc d'instaurer une séparation qui permettait que chacun reste concentré. Mmh. Voilà. A priori, c'était pour que dans des moments aussi avec une certaine dimension sacrée, entre guillemets, il n'y ait pas de frivolité du fait de certains échanges.
0: Mmh. Bon, une sorte de garde-fou. Bon, intéressant parce que ça ignore complètement la question de l'homosexualité. Mais bon, passons. Il y a aussi, on peut se dire aussi que le fait qu'il y ait peut-être des pratiques religieuses qui soient en non-mixité ont pu emmener à ça. Je pense par exemple au fait que le minyan, ça soit seulement pour les hommes, enfin c'est seulement qu'il faille 10 hommes pour faire une prière, donc on peut déjà voir la différenciation entre hommes-femmes et toutes ces commandements qui sont limités dans le temps et qui sont du coup seulement destinés aux hommes, comme par exemple la mise de filine, etc. Ça fait déjà une séparation dans la pratique du judaïsme, en tout cas entre hommes et femmes.
1: Oui, tout à fait. Dans la pratique, on voit bien que dans la manière dont les textes ont été codifiés, etc., on a une nette séparation entre le rôle des hommes et les rôles des femmes dans le fonctionnement de la société juive, où du coup les hommes vont être astreints à tous les commandements qui sont liés au temps, positifs liés au temps, et les femmes, elles, en sont dispensées. Je pense que derrière, il y avait aussi des raisons pratiques. Si les femmes doivent s'occuper des enfants, du foyer, etc., c'est plus difficile peut-être de combiner les choses, donc ça permettait de les cantonner, entre guillemets, à la sphère domestique, mm-hmm. tandis que les hommes s'occuperaient du reste. Donc c'était un certain fonctionnement qui était effectivement basé sur une compréhension de rôles différents pour les hommes et pour les femmes, et qui instaurait effectivement une séparation dans la pratique.
0: Mmh. Est-ce que les pratiques de séparation qu'on voit aujourd'hui, en fait, qui sont... Alors, c'est pas dans tous les courants du judaïsme, hein, vous-même, vous êtes rabbin dans une congrégation qui, je pense, ne pratique pas... Enfin, on pratique la mixité, mais dans le judaïsme plus traditionnel, disons, ou encore le judaïsme orthodoxe, comme on peut le voir en Israël, ça s'est complètement démocratisé, cette non-mixité. Quand est-ce que c'est devenu de cette manière aussi systématique?
1: Alors, ça m'a l'air d'être un phénomène, la non-mixité de manière aussi systématique, un phénomène assez récent, mm-hmm. puisque, bon, bien sûr, depuis toujours, j'ai envie de dire, enfin, depuis des siècles, dans beaucoup de communautés juives, il y avait, comme on l'a vu, une séparation des rôles entre hommes et femmes, une séparation dans certains contextes, au moment de la prière à la synagogue, ou voilà, quelques autres contextes où on peut voir les femmes ensemble et les hommes ensemble, mais où, dans la vie de tous les jours, les gens se côtoyaient, se croisaient dans la rue, même... En remontant au Talmud, on a plein d'anecdotes qui montrent que hommes et femmes se côtoyaient au quotidien. Et on n'avait pas autant ce débat sur le fait de séparer, y compris dans les transports, y compris dans la rue maintenant, ou dans des espaces publics, en dehors d'un contexte particulier, hommes et femmes.
0: Et alors, la question de la tsniout, Rabbin Josué Ferreira, cette question de la modestie, comme on peut pourrait peut-être le traduire en français, est-ce que c'est quelque chose qui est normalement une exigence personnelle, ou bien ça peut justifier justement la réorganisation de l'espace public pour qu'il n'y ait pas de problème de tsniout selon la Torah?
1: Alors, quand on regarde la Mishnah, par exemple, dans le traité Ketubot, qui évoque certaines conditions qui pourraient conduire une femme à être répudiée sans Ketubah, sans pouvoir récupérer sa Ketubah, on trouve dans les reproches qui pourraient lui être faits des manquements à certaines règles de Tzniout. Donc, voilà, par exemple, il montrerait peut-être un peu trop exubérante en public, pour résumer. Mmh. Ça pourrait être un motif légitime pour, répudier cette femme sans lui donner sa ketouba en compensation.
0: Mais ça veut dire quoi, exubérante?
1: Exubérante, alors là, par exemple, qui parlerait très fort de choses sexuelles avec son mari, par exemple, mm-hmm. au point que les voisins l'entendent. Mm-hmm. Ça pourrait être une femme qui s'habillerait d'une manière qui ne correspond pas au standard, on va dire, des femmes de son entourage, donc qui aurait tendance à se montrer, etc., à parler avec tout le monde au marché, voilà, être un peu...
0: extraverti.
1: Voilà, être très extraverti, on va dire, voilà.
0: Mais... Donc, non, moi je me demandais, parce que je sais qu'il y a des règles un peu très précises de tsniout, en tout cas dans le monde orthodoxe, de on peut pas, alors on peut montrer ses poignets, mais on peut pas montrer ses coudes, on peut pas montrer ses clavicules, on peut pas montrer ses chevilles. Enfin, il y en a qui montrent les chevilles, mais alors ça doit être en dessous du genou. Et pour les femmes mariées, il faut pas qu'on puisse voir plus de deux doigts à l'horizontale de cheveux. Enfin, c'est d'où ça vient toutes ces règles-là?
1: Alors, toutes ces règles-là, ça vient des codes qui ont été édités à partir de ce genre de texte, mais après, et ça vient aussi, je pense, beaucoup de, aussi de pratiques culturelles et d'un environnement social, de ce qui se fait, entre guillemets, ce qui ne se fait pas, puisque même dans certaines communautés, on nous dit, bon, là, ok, on peut autoriser de se couvrir uniquement jusqu'au coude, mais par contre, si on est dans une communauté où c'est plutôt l'habitude de se couvrir jusqu'au poignet, alors on se couvre jusqu'au poignet. Et même si, en se basant sur la loi stricte, on pourrait admettre le coude. Donc je pense qu'il y a aussi beaucoup de phénomènes culturels par rapport à ce qui est accepté dans une communauté donnée en termes de décence et ce qui ne l'est pas. Mais c'est...
0: Non, je continue.
1: Et je disais que, effectivement, de l'impression que j'en ai, c'est plus quelque chose qui est susceptible d'avoir des critères un peu différents en fonction des endroits, des moments, des communautés. Et pas. Voilà, ça me semble pas si gravé dans le marbre que ça ne pourrait le paraître.
0: Donc c'est comme la question de la matrilinéarité aussi qui n'est pas inscrite noir sur blanc dans la Torah non plus, c'est-à-dire qu'il y a, c'est des règles comme ça qui ont l'air omniprésentes dans la pratique du judaïsme et qui sont très visibles mais qui au final ne sont pas, comme vous dites, gravées dans le marbre.
1: Oui, tout à fait. Pour la matrilinéarité dans la Torah, si on se réfère au texte de la Torah, nulle part on ne trouve de mention explicite. C'est au moment... Mais c'est vrai que c'est devenu, après, la norme à l'époque rabbinique, où il y a eu bon, plusieurs changements sociétaux qui ont fait que eh bien, la matrilinéarité est devenue la règle pour la transmission du judaïsme.
0: Et alors, si on revient à cette question de la mixité ou de la non-mixité, hein, le sujet qui fâche, la Torah, est-ce qu'elle reconnaît une valeur à la mixité dans certains domaines de la vie sociale, ou est-ce qu'on considère toujours que la séparation est préférable?
1: Alors, dans la Torah en elle-même, j'ai pas trouvé beaucoup de textes qui parlent directement de cette question-là. On trouve un verset qui vient souvent à l'esprit, c'est celui qui parle du Rachel, donc de la nécessité à la fin de l'année sabbatique de réunir tout le peuple pour entendre la Torah, et on nous dit donc rassemble les hommes, les femmes et les enfants. Donc on a l'impression que à ce moment-là tout le monde se réunit. On nous parle pas de mérite ça au bon moment, et que ce sont les familles qui viennent et qui se rassemblent pour écouter la Torah. Donc c'est un moment où on a l'impression que tout le monde est ensemble et qu'il y a une importance justement au fait de faire communauté hommes, femmes et enfants tous ensemble. Après, dans le Talmud, on a quelques anecdotes qui montrent les échanges entre hommes et femmes. Alors, souvent, on a l'impression qu'il y a quand même une préférence au fait de séparer les uns et les autres. Par exemple, je pense à une anecdote au sujet de Afkana dans le traité Kiddushin, où de par sa profession, il fabriquait des paniers. Et bien sûr, il avait essentiellement des clientes, donc des femmes qui venaient lui acheter ses paniers. Et bon, un jour, il a eu un souci avec une femme qui n'était pas juive en plus, qui voulait lui acheter un panier et qui à qui apparemment il plaisait beaucoup. Mmh. Et donc du coup, lui, pour éviter d'en venir à faire une transgression avec elle, il s'est carrément jeté du toit, jusqu'à ce que le prophète Élie arrive à la rescousse, le rattrape et lui dise « Dis donc, tu m'en as causé des problèmes, j'étais obligé de te sauver ».
0: Voilà. C'est peut-être Rappel, un peu overreacted. Hein,
1: exactement. Oui, voilà, c'est une anecdote bon, qui, voilà, mais qui semble quand même dans le sous-texte indiquer voilà, qu'il peut y avoir des dangers, entre guillemets, à se côtoyer d'un peu trop près. Mm-hmm. Bon. Donc ça semble montrer que dans ces textes, on préfère éviter de trop de mixité, mmh. en tout cas. Mmh.
0: Mais donc, il n'y a pas d'endroit où on va dire, bah non, l'échange entre hommes et femmes, la présence d'hommes et de femmes pour le travail divin, au contraire, est important et préférable, à part l'exemple que vous nous avez donné.
1: Non, effectivement. Alors après, il y a aussi toutes les lois du Yéhoud qu'on trouve dans le Talmud, donc... Mais ça, c'est une autre question. C'est dans l'espace privé, où pour le coup, on interdit à un homme et une femme de s'isoler.
0: Oui.
1: Voilà, pour éviter non seulement qu'il y ait des transgressions, mais aussi les rumeurs, les ragots, et de poser des problèmes. Voilà, mais ça, on ne parle pas de l'espace public. C'est dans l'espace privé, en l'occurrence, qu'il y a ces lois-là.
0: Alors, vous avez déjà commencé à donner des éléments de réponse à la question que je vais poser, mais j'aimerais bien qu'on creuse un peu plus dans cette direction. La question, en fait, de ce débat sur mixité, non-mixité, selon vous, c'est une question qui est purement religieuse, ou bien est-ce que ça traduit aujourd'hui, en fait, un affrontement entre différentes visions pratiques du judaïsme en Israël, mais aussi de manière générale dans le monde, parce que j'imagine que ces questions dans la communauté juive française aussi sont très présentes et houleuses.
1: Oui, tout à fait. J'ai l'impression, en ce qui me concerne, que ça traduit un peu un conflit entre différentes visions du judaïsme qui sont très différentes de nos jours. J'ai l'impression que peut-être avant l'arrivée de la modernité vers le 19e siècle, on avait des pratiques peut-être un peu plus homogènes, ou avec bien sûr quelques différences d'une communauté à l'autre, qui pouvaient être parfois significatives, mais où on n'avait pas autant d'enjeux dans le fait de vivre le judaïsme et aussi par rapport au reste du monde, où le monde juif restait beaucoup entre soi, avant l'arrivée de la modernité, et puis lorsqu'il y a eu cette ouverture vers le reste du monde. Bien sûr, on a une partie certains courants de judaïsme qui ont voulu s'ouvrir et réadapter parfois dans de très grandes profondeurs la pratique et la vision du judaïsme, mieux s'intégrer au monde moderne, et d'autres courants qui, par réaction à ces possibilités, ont choisi d'édifier des barrières, de protéger leur pratique en devenant plus stricts peut-être qu'il ne l'était auparavant sur certains points. Et j'ai l'impression que finalement, ces grandes différences qui se sont déjà manifestées au 19e siècle avec l'arrivée de la modernité continuent à notre époque à se vivre, où on voit qu'en Israël, on peut avoir une énorme diversité dans les pratiques du judaïsme, du plus orthodoxe au plus libéral, en passant bien sûr par les gens qui n'ont pas de pratique particulière. Et on retrouve aussi les mêmes choses en dehors d'Israël. Donc, effectivement, en France aussi, entre les communautés libérales, les communautés orthodoxes ou ultra-orthodoxes, on a de grandes différences. Mm-hmm. Et souvent, certaines questions, comme par exemple la place des femmes dans la synagogue, et dans la pratique, vont prendre une importance encore plus grande, parce qu'on sent que va se jouer vraiment un enjeu identitaire presque pour ces courants de judaïsme, où J'ai parfois l'impression que certains courants très orthodoxes vont durcir des positions par rapport aux questions des femmes, par exemple, et de leur rôle, presque par réaction aux courants plus libéraux pour, qui vont dans le sens inverse. Donc en disant, voilà, pour bien se distinguer, on se démarque dans l'autre sens.
0: Est-ce que vous, en faisant partie du courant qui est plus libéral, disons, ça vous est arrivé d'être en conflit avec des gens de votre propre communauté qui n'étaient pas d'accord avec la mixité, qui pensaient que ça allait trop loin, ou bien les gens qui viennent chez vous sont déjà sur un même... Il y a un accord un peu sur le statu quo de comment on pratique.
1: Alors souvent, à l'intérieur de mes communautés dans le judaïsme libéral, du coup, j'ai pas eu de personnes qui ont été choquées ou pour qui ça a été un problème, le fait de prier ensemble. Mmh. En général, je pense que les gens pour qui c'est important de garder une séparation et savent très bien que ce n'est pas le cas chez nous et donc
0: ne viennent pas.
1: Mmh. Souvent, j'ai eu des personnes justement à qui la séparation ou un judaïsme plus orthodoxe ne convenait pas et du coup, qui viennent chez nous parce que ces personnes se sentent plus en accord avec un judaïsme qui permet la mixité, qui permet aux femmes de prendre une part plus active à l'office, à la pratique synagogale. Mmh. Voilà.
0: Est-ce que comment ça fonctionne d'ailleurs, parce qu'on parlait tout à l'heure de ces commandements qui sont limités dans le temps, etc. Donc que les femmes ne peuvent pas, par exemple, en tout cas dans le judaïsme orthodoxe et le judaïsme traditionnel, les femmes ne mettent pas de lait de filine, etc. Toutes ces choses-là, dans le judaïsme libéral, c'est autorisé, c'est conseillé, c'est encouragé.
1: Et tout à fait. C'est tout à fait possible en tout cas, c'est encouragé. Alors après, d'une communauté à l'autre, en fonction de l'importance de certaines pratiques, ça va être plus ou moins encouragé activement, on va dire. Disons que chez nous, une jeune fille de 13 ans, par exemple, a fait sa bat mitzvah, veut mettre les téfilines pour sa bat mitzvah, il n'y a aucun problème. Elle met ses téfilines comme le ferait un garçon. Après, on va pas forcément obliger les filles à le faire non plus.
0: Oui.
1: Si elles veulent pas, on les laisse tranquilles. Voilà, c'est de même pour le talit. Là, en général, les filles vont mettre le talit pour monter sur la bima, lire dans la Torah, etc. Voilà, donc toutes ces pratiques-là sont encouragées de la même manière pour les garçons et pour les filles.
0: Bon, en tout cas, dans l'espace public israélien, on n'y est pas encore tout à fait. On a vu les dernières lois qui sont passées, qui vont vers davantage de non-mixité. Je rappelle, une loi qui permettrait à l'université, jusqu'au niveau du master, d'être en non-mixité, et des rues à Bnei Brak, deux rues principales qui vont être séparées hommes-femmes. Bien sûr, il y a déjà les autobus qui sont séparés dans certains quartiers israéliens. On va vers davantage de non-mixité du côté, en tout cas, ultra-orthodoxe. Voilà, et comme vous nous l'avez expliqué, c'est quelque chose qui est assez nouveau dans le judaïsme. Donc on va voir où ça continue à aller. Et puis surtout, si cette orthodoxie israélienne va, montrer l'exemple et changer le cours du judaïsme en diaspora. C'est le futur qui nous le dira. En tout cas, merci Rabbin Josué Ferreira encore une fois d'avoir été avec nous ce soir sur les ondes de Cannes en français.
1: Merci beaucoup.
0: Bonne soirée.
1: Bonne soirée.

0: ou souhaite pouvoir préserver plusieurs sièges à des personnalités de son choix, notamment 8, pour intégrer surtout quelques candidats issus de Nouvelle Espérance, New Hope, l'ancien parti de Gideon Saar, désormais fusionné avec le Likoud. Alors c'est une stratégie qui est contestée par une partie des cadres du mouvement, tandis que le tribunal interne du Likoud a déjà refusé d'annuler les primaires. Et pour en parler, nous recevons tout de suite Eliana Gourfinkel, journaliste franco-israélienne et co-présentatrice du podcast Israélienne. Bonsoir Eliana. Eliana, vous êtes avec nous ?
1: Oui, vous m'entendez ? J'ai dit bonsoir.
0: Oui, on vous entend. Bonsoir.
1: Voilà.
0: Alors, au Likoud d'abord, pourquoi est-ce que Benjamin Netanyahou tient autant à conserver la main sur ces 8 places de la liste, alors même que le parti organise des primaires ?
1: Alors d'abord, il faut comprendre que le parti du Likoud, c'est un parti qui a une... ses primaires, c'est quelque chose qui est très important. Le parti du Likoud fédère près de 150 000 adhérents, donc c'est quand même un chiffre assez important. Et ces adhérents, eux-mêmes, ont de nombreux cercles d'influence différents et qui, au final, décident de ce qui se passe et des politiques du parti du Likoud. Donc Benjamin Netanyahou, il est intéressé à continuer dans sa politique, et donc il est intéressé en fait à minimiser la force des cercles qui s'opposent à lui et de donner plus de force aux cercles qui sont plus proches de lui, des personnes qui ne remettraient pas trop en question ses décisions politiques. Donc c'est ça d'abord qu'il faut expliquer. Et ensuite, il faut comprendre aussi que donc ce qu'il a demandé, on va le savoir un peu plus tard, ou aujourd'hui ou demain matin si ça a été accepté, mais ce qu'il a demandé, c'est recevoir des places à des endroits stratégiques en 3e, 5e, 9e position, 11e, 18e, 22e et 29e. Donc c'est quand même des positions stratégiques, et de pouvoir en fait mettre des personnes qui lui sont fidèles. Et ces personnes qui lui sont fidèles ne sont pas toujours des personnes qui ont déjà les cercles de soutien qui sont importants au sein du parti central du Likoud, qui vont en fait leur permettre à ces personnes-là d'être positionnées assez haut sur la liste pour pouvoir en fait être élu et siéger à la Knesset.
0: Mais alors en fait, ces places pour Benjamin Netanyahou, c'est une sorte de monnaie d'échange, de récompense pour ceux qui se comportent bien ?
1: On peut appeler ça une récompense, puisque, et puis aussi, c'est surtout, il cherche à ne pas avoir de frondeur. On a pu le voir ces dernières semaines avec quelques députés qui ont quitté le Likoud, hein, qui ont claqué la porte, et il cherche en fait à avoir un parti qui le soutient et qui est avec lui. J'aimerais juste rappeler Dani Luz, le député du Likoud. Donc Dani Luz, il était entré au Likoud. Il faut savoir qu'au Likoud, il y a des places pour des nouveaux députés qui sont des places très précises. Par exemple, vous pouvez être élu sur la place du nord du pays ou du sud du pays. Donc en Israël, en général, on n'est pas élu selon une location géographique, mais il y a cette possibilité au sein du Likoud de mettre en avant certains députés. Ou bien un député qui a un Olé Hadash, qui est un nouvel immigrant, on va lui donner la possibilité de se lancer. Ces gens-là vont avoir des sièges qui sont plus ou moins élevés au sein de la liste du Likoud. C'est-à-dire qu'ils vont vraiment avoir la possibilité de siéger au sein du Likoud. Mais ces personnes-là ne peuvent se présenter qu'une seule fois. C'est-à-dire que c'est une opportunité pour ces personnes-là de se faire connaître. Et après qu'elles se soient fait connaître, c'est à elles de travailler très fort afin de se faire réélire. Donc Dani Luz avait été élu en tant que Olé Hadash, en tant que nouvel immigrant. Et il a claqué la porte la semaine dernière en disant que pour lui, ça devenait impossible de soutenir les décisions du Likoud, en particulier tout ce qui touche aux lois pour permettre en fait aux Haredim de continuer de ne pas rentrer à l'armée. Mais ce qui est intéressant, c'est qu'il a donné un interview à une célèbre journaliste politique israélienne qui s'appelle Moran Azoulay, et il a dit à Moran Azoulay, il lui a expliqué qu'au lendemain du 7 octobre, il y a eu un mouvement de fronde au sein du Likoud qui cherchait en fait à faire éjecter Benjamin Netanyahou, à voter son départ et à trouver un nouveau leader du Likoud. Au final, ça ne s'est pas fait, mais ce qu'il a expliqué, c'est qu'au final, il y a eu quand même une prise de conscience au sein du Likoud, qui peut-être n'est pas arrivée depuis de très nombreuses années, qui était, il est temps de changer Benjamin Netanyahou. Et donc, je pense que c'est ce que Benjamin Netanyahou essaye de faire cette fois-ci, c'est de se débarrasser de ces personnes qui, ou à l'époque ou encore aujourd'hui, peuvent être une menace pour lui, afin qu'il puisse continuer sa politique.
0: Alors, Bon, vous venez nous donner une des raisons pour lesquelles une partie des militants s'oppose, hein, donc à donner ses sièges d'office à Benjamin Netanyahu. Mais aussi, il y a la question du parti de Gideon Saar, Nouvelle Espérance, qui perdrait peut-être certains de ses sièges, hein, parce que les partis se sont mélangés, ont fusionné avec l'arrivée, le retour de Gideon Saar. Expliquez-nous un peu ça.
1: Alors, en fait, il n'y a pas seulement que le parti de Gideon Saar, hein, il y a aussi le parti de Smotrich. Donc tous les deux, ce sont des partis qui, aux dernières élections, que ça soit Smotrich, aux dernières élections, il avait 14 mandats. Et dans le cas de Gideon Saar, j'ai un trou de mémoire, mais il avait, je ne sais pas, 6 ou 7. Et aujourd'hui, il ne passe plus le seuil d'éligibilité. Donc, face à cette situation où on voit que ces personnes-là ne peuvent pas continuer, mais d'un autre côté, ce sont des alliés de Benjamin Netanyahu, c'est l'intérêt de Benjamin Netanyahu de les garder et de leur donner une place que ces personnes-là ne seraient pas censées avoir et de les faire rentrer au sein de cette coalition. Imaginez-vous, vous êtes un ancien... vous aimez bien Gideon Saar, vous avez toujours voté pour lui, et puis là, vous vous rendez compte que si vous allez voter pour lui, votre vote va passer à la poubelle. Mm-hmm. Alors, à ce moment-là, comme c'est en fait c'est la grande peur des politiciens en Israël, ce sont ces votes qui passent à la poubelle. Parce que très souvent, à cause de ces votes qui passent à la poubelle, on passe à côté de quelque chose. Donc, tous les politiciens cherchent en fait à tout faire pour faire des alliances et pour ne pas perdre de voix. C'est une des raisons pour laquelle on avait dit qu'en 2022, lors des dernières élections, Benjamin Netanyahu avait mis autant de pression sur Smotrich afin qu'il fasse une alliance avec Ben-Gvir et qu'ensemble, ils se présentent aux élections afin de ne pas perdre toutes ces voix que Ben-Gvir, ces 4 voix que Ben-Gvir pourrait avoir, mais il était vraiment à la limite et en fait, ça, tout pourrait tomber à la poubelle. Donc, tout se joue sur ces questions-là. Comment faire pour prendre ces personnes qui ont quand même une certaine aura, dont les gens qui ont aussi un public qui va voter pour elles, et que ces voix ne passent pas à la poubelle.
0: Alors, le tribunal interne du Likoud a d'ailleurs refusé, Eliana, d'annuler les primaires malgré la demande de Benjamin Netanyahu. Est-ce que vous traduisez ça comme un véritable vote de défiance?
1: Alors, d'abord, ils n'ont pas exactement annulé. Ils ont dit, Benjamin Netanyahu a dit, si nous rentrons à nouveau dans une situation sécuritaire difficile, il faudra peut-être annuler les primaires. À ce moment-là, ils ont dit, non, pas du tout. C'est-à-dire, en très gros, est-ce que si on fait encore une bataille avec l'Iran, est-ce qu'on peut annuler les primaires? Donc là, le tribunal du Likoud a dit non. Donc oui, quelque part, c'est un revers pour Benjamin Netanyahu, mais surtout, ça lui rappelle que le Likoud est encore un parti qui est organisé autour de ses membres. C'est-à-dire qu'aujourd'hui, dans la politique israélienne, si vous regardez bien, il y a 3 partis qui ont des primaires. Le Likoud, les démocrates, on a vu la semaine dernière, le parti sioniste religieux, et encore on va en parler, j'imagine, c'est pas exactement les mêmes élections que dans les autres partis. Donc, la majorité des partis aujourd'hui sont des partis qui ont un leader et c'est ce leader qui fait sa liste. Donc que ça soit Yair Lapid ou Naftali Bennett ou que ça soit Gabi Eisenkot, ce sont eux qui décident en fait des personnes qui vont être sur leur liste. Et le Likoud cherche à donner encore l'impression, en tout cas on peut dire ça comme ça, que c'est un parti qui décide, que ce sont les membres du parti qui vont décider personnes qui se présenteront sur la liste. Et donc, comme Netanyahou, lui, au final, il aimerait faire que le Likoud soit beaucoup plus à son image qu'à l'image des membres du Likoud, mais à ce moment-là, le parti du Likoud lui a dit non, nous ne sommes pas d'accord. Au final, il reste quelque chose au Likoud et nous devons de donner à nos électeurs leur force.
0: Une dernière question avant de nous quitter, Eliana Gorfinkel. Du côté du sionisme religieux, les résultats, selon vous, est-ce qu'ils vont confirmer la ligne qui est portée par Bezalel Smotrich pour son parti ou est-ce qu'on voit émerger des nouveaux équilibres au sein de ce dernier?
1: Non, alors, si on regarde les élections au sein du parti de Smotrich, en fait, Smotrich, lui, sa ligne, elle est très claire. C'est il faut tout faire pour empêcher la création d'un État palestinien en Judée-Samarie. ou en Cisjordanie. Et la manière de le faire, c'est de tout faire, de mettre des bâtons dans les roues, de toutes les façons possibles. Et tout son mandat, on en a beaucoup parlé puisque on n'a jamais eu un gouvernement israélien qui a autant légalisé la création de nouvelles localités juives en Judée-Samarie. Et ça, c'est le travail de Smotrich. Smotrich, pour lui, c'est vraiment ce qu'il faut faire. Donc, au sein du parti du sionisme religieux, on a un système de comité central. On a seulement 170 membres, au final, qui ont voté pour la liste de Smotrich. Et ces dernières années, ce que Smotrich a fait, eh bien, il a éliminé, tout doucement, toutes les personnes qui n'étaient pas dans sa mouvance. Alors, il y a énormément de personnes qui sont très énervées, puisque le nom du parti de Smotrich, c'est le parti du sionisme religieux, qui est un nom très fédérateur. Mais au final, il faut dire qu'énormément de personnes du monde du sionisme religieux ne se reconnaissent pas dans ce qu'est devenu le parti de Smotrich, qui est un parti qui, au final, se concentre seulement sur les problématiques de la Judée-Samarie. On a vu, par exemple, ces dernières semaines, deux députés qui ont quitté le parti du sioniste religieux. On a l'ancien ministre de l'Alia, Ofer Sofir, qui, lui, pendant des années, d'abord, c'était lui le directeur général du parti, donc c'est quelqu'un qui était très impliqué, et lui vient de la région de Galilée, donc lui il était très impliqué en fait pour travailler pour tout ce qui touche au nord du pays, le développement du nord du pays, etc., les nouveaux villages, enfin il travaillait énormément dans ce domaine-là. Et c'est un ancien militaire, il a été blessé grièvement, il a perdu un œil lors de d'opérations militaires. Et quand on est arrivé à la question de oui ou non voter en faveur de lois qui, quelque part, donnerait la possibilité aux ultra-orthodoxes de ne pas rentrer à l'armée, il a dit c'est trop pour moi, je ne peux plus faire partie de ce parti. Ce n'est pas l'essence du parti sioniste religieux. Et un autre exemple d'un député, là, dans ces élections, mise de côté, c'est la députée Michal, qui, elle, vient du monde de Givat Shmuel. Donc, Givat Shmuel, c'est la bourgeoisie sioniste religieuse. C'est pas du tout le monde de Judée-Samarie. Mm-hmm. Elle, par exemple, son grand cheval de bataille, c'était de travailler sur tout ce qui touche à la santé mentale en Israël. C'était vraiment ça qui était important pour elle. Et donc, à nouveau, elle ne parle pas aux électeurs de Smotrich. Et donc, elle est aujourd'hui en 13e ou 14e place, c'est-à-dire qu'elle n'a plus véritablement de force, et que le parti de Smotrich qui va se présenter aujourd'hui à la Knesset est un parti qui, au final, ne répondra qu'aux attentes des gens qui habitent en Judée-Samarie.
0: Merci beaucoup, Elena Gurfinkel, pour toutes ces précisions, et bonne soirée sur Canon Français.
1: Merci à vous, bonne soirée.